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Super bon samedi soir à vous. Comment ça se passe, là? Votre week-end? Jusqu'à présent, tout est beau. Parfait. Jason jusqu'à minuit. Et je veux en profiter tout de suite, là, pour faire une salutation à toute la gang du camping rustique terrien du lac Drolet, bien branché sur Hit Country 106.7.

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Super bon samedi soir à vous. Comment ça se passe, là? Votre week-end? Jusqu'à présent, tout est beau. Parfait. Je vous en jusqu'à minuit. Je veux en profiter tout de suite, là, pour faire une salutation à toute la gang du camping rustique terrien du Lac Drolet, bien branché sur Hit Country.

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1: 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D'ailleurs, on réclame un référendum sur le projet. Vous avez notre journaliste Boris Chassagne qui en a fait un article complet à lire sur montetford.com.

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En ce moment, à l'affiche au cinéma Mégantic, on a deux films, deux gros blockbusters. Ouais, on a Spider-Man, Un nouveau jour. C'est sorti ça vendredi. Et on a aussi L'Odyssée, le film de Christopher Nolan. Donc ça, c'est à l'affiche jusqu'au 6 août prochain. 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

0: J'étudie 60-40. On va dire 70-30. 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

Bon dimanche matin à vous. Comment ça va? Une dernière journée peut-être avant le retour au travail. Oh, hein? Jason qui est là jusqu'à 9h ce matin. Moi, c'est plutôt l'inverse. Moi, c'est ma dernière journée de travail avant de me retrouver en vacances. Chacun son tour. C'est sûr que c'est poche hein, quand t'es rendu vers la fin des vacances et tout ça. Mais en tout cas, profitez de votre dernière journée de vacances. Et merci de nous écouter à Hit Country 106.7.

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Dans les dernières journées, on a vu une nouvelle passer concernant un comité de citoyens de Lac-Mégantic qui s'oppose au projet de voie de contournement ferroviaire qui a été, lui, autorisé par l'Office des transports du Canada. D'ailleurs, on réclame un référendum sur le projet. Vous avez notre journaliste Boris Chassagne qui en a fait un article complet à lire sur montetford.com.

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14: Week-end. On est le dimanche 2 août 2026, il est 9h précise. Un gros merci d'accepter mon invitation de venir triper avec moi et ça pour les 4 prochaines heures pour la première portion de Hit Country Weekend. Et comment ça se passe jusqu'à maintenant, votre début de journée, ça se passe bien? Vous êtes bien relax, tout à fait normal? Ou encore vous êtes présentement sur les routes du Québec pour vous rendre peut-être à votre tour à votre destination à vacances? La prudence de mise avec un achalandage beaucoup plus accru hein, sur les routes du Québec en ce dernier jour. En plus des fameuses vacances de la construction. Alors, Danny Côté qui reprend sa place côté animation et ça pour les 4 prochaines heures pour Hit Country Weekend. Alex Warren s'amène avec Jelly Ball, avec Bloodline en grosse bombe de l'heure. C'est-tu assez incroyable comme chanson ça? Mais pour l'instant, I'm not pretty. Voici Megan Maroney.

C'est un duo et avez-vous reconnu la voix de un des deux chanteurs qui est vraiment très, très, très populaire, Kevin Powers? Tu dis, ah, ben, lui, on le connaît pas. Il commence avec un duo avec un certain Chabos et ah, ben oui, our bar song ou encore Born to Die. Alors voilà, les deux comparses ont chanté Move On. Voici Zach Chico et Benjamin. Don't know.

Zach Chico avec Benjamin qui viennent de chanter Good Time. On passe toujours du bon temps ensemble. Et en passant, mais procurez-vous le premier album de Zach Chico qui a été lancé ce printemps. Il a une vraiment une voix assez capotée. Merci. Une belle voix country qui vient nous chercher, là. Alors aussi, Zach Chico est aussi membre du collectif de la relève classe moyenne qui ont vraiment à la cote. Ils ont beaucoup, beaucoup de dates. Encore une fois, jusqu'à la fin septembre, côté prestations, dans plusieurs festivals à travers la province. Alors, je t'invite pas mal à les suivre sur les réseaux sociaux. Ils préparent un nouvel album pour le mois de septembre, Rocky Mountain Low. Voici Carrie Camp. 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
1: Making a good time, la formation américaine Old Dominion. Voici maintenant Christopher.

La plus récente de Lex Rose et sa pour titre Astro. On pourrait faire les 12 signes de l'astrologie aujourd'hui en faisant plein de prédictions. Ben non, on fera pas ça. Mais non. Ce qui est prime d'abord et avant tout, c'est de toujours vous offrir la plus grande variété musicale dans le domaine de la musique country, autant anglo que franco. Au détour, Morgan Wallen va chanter avec Post Malone et Ian Comeback, en gros et de l'heure. Restez là. 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
1: C'est un chanteur américain qui a vraiment la cote. Et en plus, ben lui, ce qui est un petit peu désolant dans sa carrière, c'est qu'il aime ça, lui, avoir de la chicane autour de lui. Ben non, on n'aime pas ça. Qui aime ça? Alors, c'est Zach Bryan qui a chanté CY, Shotgun Mary, le Kid Tony. Et voici cette chanteuse de Jonquière, Audrey.

0: Alors, comme je disais en présentation de chansons chanteuses de Jonquière qui nous prépare pour 2027 ou encore peut-être même un premier extrait pour cet automne de son nouvel album. Donc, Audrey qui a chanté Shotgun, Marie et le Kid de Tony Pamplis. Toi qui es adepte de la danse en ligne, comme c'est présentement la grande tendance de l'heure. Donc, allez bien sûr apprendre la chorégraphie de cette chanson-là. T'es en plein cœur d'une super séquence. Oh, un gars qu'on apprécie pas mal qui nous a offert en plus un album de reprise en juin dernier. Voici One Too Many avec Kate Herbrand et la chanteuse Pink.
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0: Ça s'en vient très, très, très bientôt pour cet automne. Un nouvel album avec en plus un passage pour sa part à l'édition numéro 5 de l'Assaut à Montréal. Performance attendue de sa part quand? Eh bien, le samedi 15 août au prochain, compté de 21h30, sur l'une des deux grandes scènes du parc Jean Drapeau, Thomas Suette, qui a chanté avec Marshmello, Where We Go. Oh, ça, c'est tellement beau, tiré de son troisième album à venir cet automne. Voici Francis de Grand Prix.
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9: Pour certaines personnes aujourd'hui, eh bien, c'est votre dernière journée de vacances pour les fameuses vacances de la construction et pour d'autres. Ça commence officiellement depuis cette semaine, depuis en fin de semaine, là. Vos vacances pour 1, 2, 3, 4 semaines de vacances. Alors, profitez-en au max pour, bien sûr, vous changer les idées, de vous ressourcer, de faire également le gros plein d'énergie pour être de retour au travail en pleine forme et de bonne humeur. Alors, Danny Côté qui est en poste avec grand bonheur, lui, jusqu'à 13h pour vous offrir la plus grande variété musicale. Le James Baker Band s'amèneront dans quelques minutes avec It's Working. Et on commence de belle façon, tripeuse de bonne musique country, avec le duo de là dans toutes les radios country à travers le monde. I Can't Love You Anymore. Voici Ella Langley et Morgan Wallen.

Il sera un des coachs vedettes de l'édition numéro 30 de l'émission The Voice chez les Américains. Toi qui te disais, on est rendu tanné au Québec d'avoir une saison numéro 11 de l'émission La Voix. Ben là-bas, aux États-Unis, ça ne dément pas la fameuse folie furieuse pour l'émission La Voix. Donc, ce sera l'un des coachs vedettes, Riley Green, qui a chanté In Love By Now dans Hit Country Weekend de votre dimanche avant midi. Main dans la main, voici le hit de Guillaume Frenette.

Un auteur, compositeur, interprète de Lobinière et à chacune des chansons qu'il nous propose, Guillaume Frenette, c'est toujours une belle histoire qu'il nous raconte, remplie d'émotions. Alors, j'aime tellement la plume et la musicalité de Guillaume, donc il a chanté main dans la main dans votre dimanche avant midi. Il aurait tellement content de vous à savoir là. Jordan Davis, cette semaine, avec Luke Bryan, les deux cowboys, ils vont chanter quoi? Vont chanter à Bidert et vous savez que Jordan Davis s'amène au Festival Country Lobinière de Saint-Agapit. Des performances attendues le 28 août prochain. Mais pour l'instant, poursuit cette super séquence avec un autre duo avec Luke Bryan. Voici George Burge avec Ride, Ride, Ride. On est ensemble jusqu'à 13h. 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

Elle a vraiment la cote, cette jeune chanteuse, ancienne participante en plus de l'émission La Voix. Elle a une crowd assez incroyable et qui la suit de spectacle en spectacle à travers la province. Elle adore en plus s'amuser avec les réseaux sociaux. La talentueuse Ariane Simard qui a chanté

0: 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Au détour, Brandon Lake chante avec Jelly Roll, Heart of Alléluia.
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Ça me tentait de vous faire danser dans votre dimanche avant midi. Puis là, ben, on attend avec impatience quelque chose de nouveau de sa part pour Post Malone. On sait qu'il était en concert le week-end passé à Edmonton. Ça a dû être annulé à cause de la tempête qui a tombé sur Edmonton. C'était assez capoté, là. Les gros grêlons plus gros qu'une balle de baseball, c'était capoté. Voici maintenant Appel Épine avec Chance.

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1: Si ça fait partie de vos plans de faire un détour du 11 au 20 septembre prochain à la 58e édition du Festival Western de Saint-Tite, on pourra le voir performer sur la scène La Forge le jeudi 17 septembre à compter de 19h pour un concert 100% gratuit. Encore pouvoir même mettre un visage sur la voix qui vient de chanter. Alors, il a pour nom Arpin Lépine avec Chance. Et à surveiller en plus prochainement, bien, Arpin va nous proposer une toute nouvelle chanson, un gars que le crowd assez incroyable. On les appelle les Arpinistes. Voici Mumford & Sons avec Chris Stapleton.
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0: Il sera papa pour la troisième fois cet automne. Alors, c'est Russell Dickerson qu'on s'est offert musicalement parlant avec Word to Wild. C'est un gars en plus qui adore aller sur le bord de la plage et savourer le moment présent lorsqu'il n'a pas de concert à son agenda. C'est un gars qui n'arrête jamais de week-end en week-end. Tombé de haut, voici maintenant Vince Lemire.
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11: Je vous souhaite un excellent dimanche avant-midi. Alors, Danny Côté qui est en poste jusqu'à 13h. T'es présentement en mode vacances pour une, deux, trois, quatre semaines. 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Je te réserve dans quelques instants la belle balade de Zach Top en hit de l'heure South of Sanity. Mais pour l'instant, autre belle balade qui commence en force, la 11e heure de son plus récent album The Way I Am, lancé en mars dernier. Voici la voix de Luke Combs avec Be By You à Hit et Country Weekend de votre dimanche.

Il ressemble pas mal physiquement au chanteur Yann Leduc, le chanteur de la formation franco-ontarienne Les Rotswamp. Alors, c'est Chase Matthews qui vient de chanter Love You Again dans cette super séquence. Et quel bonheur de vous savoir là. Voici maintenant Chumeli qui va figurer sur son quatrième album. Voici Sarah Dufour.

Elle était de passage hier soir dans son coin de pays à Dolbeau, mais c'était signé prochaine présence sur une scène pour la très énergique Sarah Dufour. Ben, ça va se faire le 7 août prochain. Donc, elle va se produire à Mirabel. Ensuite, le samedi, le 8, un passage à Candiac et plusieurs autres dates comme ça pour les prochaines semaines. Elle va conclure sa grande tournée Festival Été 2026. Eh bien, le 6 septembre du côté de Victoriaville au centre du Québec. C'est en plein cœur d'une super séquence. Stella Lefty s'amène avec Boston pour l'instant. It's Smile to Her. Voici Scotty McGrary. 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

Il est présentement en grande tournée américaine et selon les prédictions de plusieurs gens qui travaillent dans le domaine, c'est peut-être la tournée la plus lucrative de 2026 pour notre cher Morgan Wallen qui vient de chanter Just in Case. Alors, on est ensemble jusqu'à 13h. C'est une question que vous autres qui êtes présentement en mode vacances à prendre votre belle dose de musique country. Nomade, voici maintenant Andy Thériault.

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0: Peter Fortier qui vient de nous chanter La vie de château. Et toi, t'es présentement en mode relaxation parce que tu fais présentement la vie de vacancier et vacancière en prenant ta belle dose de musique au son de la meilleure musique country. Je suis tellement content que vous êtes tellement nombreux à être là week-end après week-end. Au détour, Bloodline.
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C'est jamais de l'entendre, de l'entendre, de la réentendre. Ça fait tellement beach, plage, pina colada, palmier. Let's the country music play avec Low Cash et Parmalee. Elle nous chante maintenant Loin d'ici. Voici Christelle Mongeau.

0: C'était quand même quelques concerts un peu partout à travers la province, entre autres dans plusieurs municipalités. Donc, je t'invite fortement à la suivre sur ses réseaux sociaux pour bien sûr connaître ses prochaines dates de présence sur une scène pour la grande gagnante édition 2022 de la télé-réalité québécoise Star Academy. Christelle Mongeau qui a chanté « Loin d'ici ». Bon dimanche à vous tous et toutes. On est ensemble, je vous rappelle, jusqu'à 13h. Était en plein cœur d'une super séquence. Co-Wadzel à ce suite musicale avec Jesse Murph. Les deux comparses chantent « High Road ».
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0: Dans leur vaste répertoire, ça fait partie d'une de mes chansons à préférer, en leur parlant de Old Dominion, qui vient de chanter No Hard Feeling. Et Old Dominion, je vous rappelle, seront de passage à l'édition numéro 5 de l'Assaut. C'est présenté au Parc Jean-Drapeau de Montréal les 15 et 16, où la performance est attendue, eh bien, le dimanche, le 16. Sèche tes pleurs, voici maintenant Laurent Saint-Martin.
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7: Quand je vous dis que le temps passe vite, une autre belle preuve, on entame ensemble la dernière heure de côté animation pour ma part dans votre dimanche 2 août prochain. Là, certaines personnes vont dire « Ah, oh, aujourd'hui, là, ça ne me tente pas d'être là parce que je recommence à travailler demain. » Après 2 semaines ou encore 3 semaines ou 4 semaines de vacances, ben oui, en toute bonne chose, une fin, un retour au travail dans la routine habituelle dès demain. Alors, pour ceux et celles que c'est votre cas, ben on lâche pas, on lâche pas. Alors, Danny Côté vous accompagne musicalement parlant avec grand bonheur encore pour un bon gros 60 minutes. Et par la suite, c'est ma collègue Manon Bisson qui va prendre la relève. Thomas Sweat s'amène avec Jordan Davis et Ian A Bad Life. C'est que présentement, qui a vécu beaucoup de moments assez difficiles au courant de la dernière semaine en côté présent sur scène, présentement au repos forcé pour quelques jours. Elle chante Beautiful Thing. Voici Megan Maroney.

0: Les Hunter Brothers avec Dolls Wear the Night. C'est comment ça se passe chez vous dans votre heure de lunch de votre dimanche. Ça se passe très, très bien. Ben oui, je le sais, parce que vous prenez votre belle dose de musique country. Ah, ça, c'est la solution parfaite. Bon vivant, Phil Leclerc.
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0: Auteur, compositeur, interprète faisant partie de la relève, alors Phil Leclerc et qui a chanté Bon Vivant et depuis vendredi l'a mis en vente sur toutes les bonnes plateformes. Une toute nouvelle chanson, je m'en veux. Et ça coïncide en plus avec le lancement en plus d'un vidéoclip entourant cette belle chanson remplie d'émotions. C'était tourné en plus à Percé en Gaspésie. C'est vraiment de toute beauté les belles images. Alors allez voir ça. Allez faire votre fouine sur le web pour le vidéoclip de la plus récente chanson de Phil Leclerc. Oh boy, ça c'est tellement beau. Jason Aldean avec Carrie Underwood. Quelle belle balade que je vous offre.
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Oh, que yeah. C'est bon jusqu'à la dernière note. Hudson Westbrook avec Once Again. On change complètement de registre musical, un peu de country pop francophone. Voici Doug St. Louis à Hit Country Weekend. On sait.

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de son vrai nom Dave Clattenburg, de son nom d'artiste Déclat, et Déclat sera de passage sur la scène La Forge le 12 septembre à compter de 16h. Alors, avis à tous les fans. Alors, Déclat qui a chanté Si demain n'existait pas. À presque déjà à 12h30 dans votre dimanche, encore une belle demi-heure à triper ensemble. Au détour, Carrie Kent chante avec Corwetza, leur hit de l'heure. 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

Et que c'est bon, ça, et pas à peu près avec un artiste que j'apprécie pas mal, et je pense que je suis pas le seul à triper sur sa musicalité. Un gars en plus hyper sympathique, j'ai eu la chance de voir performer bien vendredi soir passé. Alors, Josh Ross, qui a chanté « Hate How You Look », peut-être demain? Oh, peut-être, oui. Gab Forêt.

Son fils Harrison aura bientôt un an, puis son actif est jusqu'à maintenant deux albums, Gab Forêt, derrière la cravate, donc il nous a offert son deuxième album le mois de mai dernier, qui est présentement en vente sur toutes les bonnes plateformes. Comment ça se passe jusqu'à maintenant, votre heure de lunch, à l'écoute de la plus belle musique country, autant anglo que franco? Voici une belle ballade qui met en vedette la chanteuse américaine Gabby Barrett, qui chante avec Charlie Puth. Ça donne un résultat assez incroyable. Alors, les deux comparses nous chantent « I hope » et passent un bon dimanche et bonne heure de lunch. 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

0: Eh bien, dans quelques semaines, on pourra entendre quelque chose de nouveau de leur part. Avez-vous hâte? En tout cas, moi, j'ai tellement hâte. Je les adore tellement de Washboard Union avec What We're Made Of. Mon nom est Danny Côté. Passez un agréable dimanche. Bon retour dans la routine pour ceux et celles qui retournent au travail dès demain. Eh bien, nous, on va se retrouver avec grand bonheur le week-end prochain pour le meilleur de la musique country. Manon Bisson prend la relève samedi prochain. Salut!
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8: Bon dimanche, tout le monde. On se garde ça tranquille et on vous accompagne pour un autre bel après-midi. Alors, peut-être sur la galerie au chalet. Oh, les deux mains dans le ménage. Au programme, Gilles Vigneault et une chanson devenue hymne. Le père du country enregistré. L'histoire des cretons, la salamandre de nos ruisseaux et le petit Suisse de la cour. Je t'invite à rester avec nous. On débute en musique avec Shaboozy et Cowgirl. Bon dimanche après-midi!

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1: Il y a des chansons qui deviennent plus grandes que leur hauteur. En 1964, un poète de Natashquan sur la Côte-Nord écrit une chanson pour un film. Elle commence par « Mon pays, ce n'est pas un pays, c'est l'hiver ». Gilles Vigneault vient d'écrire un des textes les plus marquants de notre culture. Fils de pêcheur, élevé où le fleuve devient la mer, il a puisé dans ce paysage de roches et de neige une poésie unique. Mon pays, Jean du pays, dont le refrain est devenu notre chanson d'anniversaire national. Ces mots sont entrés dans nos vies au point qu'on oublie qu'ils ont un auteur, un homme qui a transformé l'hiver qu'on subit en une fierté qu'on chante.

0: toute grande famille a un ancêtre et celui du country s'appelle Jimmy Rogers, un gars du Mississippi qui, jeune, travaillait sur les chemins de fer jusqu'à ce que la tuberculose l'oblige à lâcher le rail. Il prend alors sa guitare. En 1927, dans des séances devenues historiques à Bristol, il devient une des toutes premières vedettes du disque country. Son mélange de blues et de yodel, cette voix qui bascule d'un coup dans les aigus, était quelque chose plutôt de neuf, complètement différent. La maladie, malheureusement, l'emporte en 1933 à seulement 35 ans. Mais quand le Panthéon du country a ouvert ses portes, c'est lui, le cheminot malade, qui a été le tout premier intronisé, le grand-père de tout ce qu'on joue encore.
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0: Sur la table du déjeuner d'ici, à côté des sauts, des toasts plutôt, il y a souvent un petit pot de croton. C'est une préparation de porc haché cuit longuement avec des oignons, du lait et des épices comme le clou de girofle, de la cannelle, puis laissé figer. C'est un pur produit de la débrouillardise d'autrefois. Ne rien gaspiller du cochon. Chaque famille a sa recette jalousement gardée et chacun est convaincu que ceux de sa grand-mère sont les meilleurs. Étendu épais sur un pain frais avec une ligne de moutarde pour les audacieux, les crotons sont un déjeuner de fin de semaine réconfortant, un plat humble devenu un morceau de notre patrimoine.
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2: Sous les roches humides de nos ruisseaux de forêt, vit une créature discrète et fascinante, la salamandre. C'est un petit amphibien qui ressemble à un lézard, mais c'est un cousin de la grenouille, à la peau humide et lisse. Certaines de nos espèces cachent un super pouvoir. Si elles perdent une patte face à un prédateur, elles peuvent le faire repousser. Autre particularité, plusieurs salamandres n'ont pas de poumons et respirent entièrement par leur peau, ce qui les oblige à rester au frais et à l'humide. C'est pour ça qu'elles sont de précieuses sentinelles de nos forêts. Leur peau perméable les rend très sensibles à la pollution. Quand les salamandres se portent bien, les ruisseaux se portent bien.

0: Vous l'avez sûrement vu filer sur une clôture, ce petit rongeur vif avec des rayures sur le dos, le tamia rayé qu'on appelle le petit Suisse. Son plus grand talent, ce sont ses bajoux, des poches extensibles dans ses joues qu'il remplit d'une quantité incroyable de graines jusqu'à en avoir la tête déformée. Pour tout transporter d'un coup vers, ben oui, ses réserves, un vrai camion de déménagement à quatre pattes. Sous terre, il creuse des galeries avec des chambres et de vrais garde-manger. Contrairement à l'écureuil, le petit Suisse passe l'hiver bien au chaud dans son terrier, petit, rapide et organisé comme pas un. D'ailleurs, est-ce que tu savais que nos cousins français, pour eux, un petit Suisse, c'est un yogourt?
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1: Notre première heure qui s'achève déjà. Et tantôt, la première grande vedette féminine du country, un fromage bleu bien de chez nous et l'oiseau qui imite tous les autres. Je vous invite à rester avec nous et je te rappelle que c'est Manon qui a le privilège de t'accompagner. C'est notre dernier dimanche ensemble. Mais oui, parce que demain, qui sera de retour? Eh bien oui, nul autre que Sylvain Caron.
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11: On poursuit notre dimanche ensemble, puis on le fait sans se presser, hein? Patsy Montana, la première cowgirl à vendre 1 million de disques. L'histoire de la tourtière du lac. Le fromage de l'île aux grues. Le moqueur qui émet tout. Et la couleuvre inoffensive de nos jardins. Je t'invite à rester avec nous dans Hill Country Weekend. Et là, à l'instant, on s'offrait l'anglais Morgan Wallen avec I Can't Love You Anymore.

0: Bien avant les grandes vedettes féminines du country moderne, il y a eu une pionnière au chapeau de cow-boy, Patsy Montana. En 1935, elle enregistre « I Wanna Be a Cowboy Sweetheart », une chanson en fait pleine d'entrain avec un yodel irrésistible. Le succès est tel qu'elle devient l'une des premières artistes féminines du country à vendre 1 million de disques. Énorme, hein, pour l'époque. Et le message était rafraîchissant. Sa chanson ne parlait pas d'attendre à la maison, mais de vouloir monter à cheval et vivre l'aventure aux côtés de son cow-boy à égalité. Elle a montré qu'une femme pouvait être une vedette dans ce monde d'hommes. Cowgirl chantante qui a ouvert le choral.
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7. Au milieu du fleuve Saint-Laurent, en aval de Québec, il y a une petite île habitée à l'année, l'île aux grues. Et sur cette île, une fromagerie fabrique des fromages réputés dans tout le Québec, dont un bleu qui a gagné le cœur des amateurs. Ce qui rend l'histoire touchante, c'est que cette fromagerie est une bouée pour la communauté insulaire. Elle fait vivre du monde là où l'hiver isole tout le monde pendant des semaines quand le fleuve gèle. Un fromage qui goûte le terroir, l'herbe des battures salées par les marées, donne un caractère unique au lait. Acheter ce fromage, c'est goûter à une île et soutenir un village au milieu de l'eau.

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0: On est dimanche le 2 août et certains calendriers soulignent la Journée des Sœurs, une célébration qui revient chaque année le premier dimanche d'août. C'est peut-être le bon moment pour lui envoyer un petit message. Tu sais, quelque chose de gentil, mais pas trop émouvant non plus, là. Parce qu'une sœur, ça peut rapidement gâcher le moment en sortant une vieille photo de vous avec une coupe de cheveux que t'aurais probablement voulu oublier. Ceci étant dit, comme on est le premier dimanche d'août, si t'as une sœur, c'est peut-être le moment de lui faire un petit coucou. Question de lui rappeler que t'existes.
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0: Il y a un oiseau chez nous qui est un véritable imitateur professionnel, le moqueur. Le moqueur chat doit son nom au fait qu'un de ses cris ressemble à s'y méprendre au miaulement d'un chat. Mais son cousin, le moqueur roux, va plus loin. C'est un des oiseaux au plus vaste répertoire de chants d'Amérique du Nord, capable d'enchaîner un nombre impressionnant de mélodies en imitant d'autres oiseaux. Pourquoi un tel talent? Plus le mâle a un répertoire riche, plus il impressionne les femelles et affirme ainsi son territoire. Chanter mieux que les autres, c'est sa façon de séduire, mais aussi de régner. Ce concerto compliqué dans la haie, c'est peut-être lui, qui sait.
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On va régler quelque chose une bonne fois pour toutes. Nos couleuvres sont inoffensives et elles sont nos amies. Bon, je te dis ça, mais je dois t'avouer qu'il me faut peur. La plus commune, la couleuvre rayée avec ses lignes jaunes sur fond sombre, ne présente aucun danger pour l'humain. Au contraire, elle rend de fiers services au jardin en mangeant les limaces, les insectes et les petits rongeurs. Si on l'attrape, elle peut dégager une odeur désagréable pour qu'on la lâche. Mais elle préférait mille fois s'enfuir. Fait étonnant, à l'automne, les couleuvres se rassemblent parfois par centaines dans des abris souterrains pour passer l'hiver ensemble. Alors la prochaine fois qu'une couleuvre file dans les fleurs, laisse-la aller. Elle travaille pour toi, puis elle le fait gratuitement. 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

On se dirige déjà vers notre prochaine heure ensemble et il nous reste encore plein de belles, de bons sujets en fait à discuter avec toi. Mais je veux surtout te rappeler que on est là pour la musique country, puis on a vraiment le meilleur du meilleur. Megan Moroney s'en vient avec Beautiful Things et mon petit chouchou favori Alex Warren en compagnie de Jelly Roll nous offrira une fois de plus leur excellente pièce Bloodline. Je t'invite donc à rester là en ce beau dimanche après-midi.

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11: Eh bien oui, on poursuit notre dimanche après-midi. Manon Bisson qui t'accompagne. Il nous reste encore un peu de temps à passer ensemble. Tel que promis, on a toujours le meilleur de la musique country ici sur It Country. On va parler de plein de choses intéressantes, dont la Station spatiale internationale. Pourquoi? Ben parce que je pense que l'espace, c'est grand, mais on réalise pas à quel point l'équipement qui est là-haut est grand également. Je t'en reparle, je te donne les détails, reste là. C'est sûr que tu veux pas manquer ça. Et tel que promis, on s'offre Alex Warren et Jelly Roll avec Bloodline.

0: La Station spatiale internationale, voilà, est beaucoup plus imposante qu'elle en a l'air dans les images. La NASA, d'ailleurs, indique que l'envergure de ses panneaux solaires atteint environ 109 mètres, ce qui est plus long que l'envergure d'un Airbus A380. Les astronautes doivent aussi s'entraîner environ 2 heures par jour pour limiter, en fait, la perte musculaire et osseuse. Et voilà, même dans l'espace, il est impossible d'échapper complètement au gym.
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0: Ah, parlons dessert. Et dans nos grands livres de dessert, il y a un nom qui est savoureux. La tarte à la farlouche, qu'on prononce de bien des façons la farlouche, la porlouche, ça dépend des régions. C'est une tarte garnie d'un mélange de mélasse, de farine, d'eau et souvent de raisins secs qui est cuit jusqu'à devenir une garniture foncée, mais réconfortante. Un pur dessert de récupération, des ingrédients qu'on avait toujours dans l'armoire, même quand l'argent manquait. Personne ne s'entend sur l'origine du nom, ce qui fait partie du charme de toute façon. Sucrée, rustique, sans prétention, elle goûte la maison de grand-maman. Et si vous connaissez quelqu'un qui en fait encore, gardez-le précieusement.
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0: Il y a un mot chez nous qui dit tout de l'esprit d'autrefois, la corvée. Quand une famille avait un gros ouvrage, bâtir une grange, rentrer une récolte, presser, relever une maison après un malheur, les voisins arrivaient sans être payés pour donner un coup de main tous ensemble. À 20 ou 30 bras, on abattait en une journée un travail de plusieurs semaines. Et après l'ouvrage, il y avait le repas, la musique, la danse. La corvée soudait les communautés. Une assurance sans papier. Aujourd'hui, je t'aide, demain, tu m'aideras. Cet esprit-là est un peu mort. C'est peut-être notre bel héritage. L'idée qu'on est plus fort ensemble. J'aime bien cette idée-là.
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On s'en va vers notre dernière heure ensemble déjà ce dimanche et c'est vraiment notre dernière heure. Sylvain Caron sera de retour demain. Bon, évidemment, il nous reste encore une semaine à passer notre heure de lunch ensemble, mais ça, je t'en parle un peu plus tard. Côté musical, ce qui s'en vient, il y a Warren Zeders, Shaboozy, Riley Green et plus encore. C'est sûr qu'on aura quelque chose qui te plaît dans cette prochaine heure de Hit Country Weekend en ce dimanche 2 août. 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
14: On vient donc officiellement de débuter notre dernière heure ensemble en ce dimanche 2 août. Et dire déjà que ce dimanche tire à sa fin et qu'on est déjà rendu à ce deuxième jour d'août. Oh mon Dieu! On va parler de plein de choses à venir dans dans cette prochaine heure. Mais je t'invite à focusser sur quelque chose de mieux encore, c'est-à-dire la musique. Et on débute donc cette dernière heure avec Warren Zetters et Pretty Little Poison.

0: On va parler un peu country de chez nous. Irvine Blais vient de lancer une nouvelle chanson intitulée « Un peu plus loin ». Et avec Irvine, on sait généralement où on s'en va. Des histoires vraies avec des émotions et des paroles qui rassemblent, qui ressemblent plutôt au monde d'ici. C'est le genre de nouveautés qu'on ajoute à la liste de lecture dans le camion puis qu'on finit probablement par connaître par cœur. Et ce, avant la fin de l'été.
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0: Les chansons country sont dangereuses au karaoké. Ben oui, parce que les refrains semblent toujours faciles. On se dit qu'on connaît la chanson et qu'on va très bien s'en sortir. Puis là, arrive un couplet qu'on avait complètement oublié. À ce moment-là, deux choix sont possibles. Murmurer discrètement en attendant le refrain ou bien inventer des paroles. La plupart des gens choisissent la deuxième option avec une confiance absolument remarquable.
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0: Une belle nouvelle du côté de Samuel Montembeau et de son amoureuse Dariane. Ils sont maintenant les parents d'une petite fille prénommée Margot. Le couple a partagé des photos pour souligner sa première semaine de vie. Le gardien du Canadien connaît déjà la pression des grosses soirées, mais les nuits écourtées, les changements de couches, c'est toute une nouvelle saison là qui commence pour lui. Je t'invite à rester à l'écoute parce que du côté musical, on aura Gretchen Wilson. Mais juste à l'instant, dans quelques instants, en fait, Corey Kent sera là avec Rocky Mountain Low. Merci d'avoir choisi le Country Weekend pour ton dimanche.
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Eh bien voilà, c'est la fin de notre après-midi ensemble. Merci d'avoir été là. Évidemment, je te donne rendez-vous demain midi où on va passer notre dernière semaine ensemble pour le lunch 100% Québec. Dès 6h demain, ne manque pas l'excellent Danny Côté qui sera là pour t'accompagner dans le Country Club. Et dès 14h, eh bien oui, Sylvain Caron sera de retour. Je te souhaite un excellent dimanche soir, tiens, pourquoi pas. Et puis, je te dis à demain. Bye!

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2: Dans le village d'où ce qu'on vient, y a tellement rien à faire que le soir, on s'assit sur le bord de l'eau, puis on pêche. On pêche la barbotte. C'est pas parce que c'est bon de la barbotte, c'est pas bon de la barbotte. Mais c'est le seul poisson qu'il y a dans la rivière. Fait que quand quelqu'un la pêche, ben, il la met à l'eau pour le prochain qui

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1: Plus de 50 espèces d'animaux naturalisés sont présentées dans des scènes époustouflantes. C'est au pavillon de la faune de Stratford qu'on vous propose ça. D'ailleurs, c'est réouvert tout ça depuis quelques semaines. Belle activité pour toute la famille. D'ailleurs, si vous voulez tous les détails, voir un peu de quoi il en retourne, vous pouvez aller sur le site tourismetripatif.com. Le moment.

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excellent dimanche soir à vous, Jason. Jusqu'à minuit, on a l'édition 2026 des concerts sous le soleil, sous les étoiles. Ça se poursuit, des spectacles gratuits en plein air présentés au parc du Grand Lac Saint-François de Lambton. Et d'ailleurs, ce mercredi 5 août, dès 19h, ce sera Jérémy Brochu en performance. 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

0: cet été, c'est possible pour vous d'aller au site archéologique Clicheranco-Mamsalabica. On dit découvrir l'histoire des Premières Nations autochtones en visitant le plus ancien site archéologique connu du Québec. C'est à Frontenac. On vous propose des ateliers thématiques. On vous propose des visites guidées également. D'ailleurs, vous pouvez aller en ligne sur le site archéomégantique.org pour avoir plus d'infos.
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pour les gens passionnés de l'histoire, un arrêt s'impose pour découvrir le patrimoine historique de la municipalité de Piopolis avec l'accueil touristique à la halte des Zouaves. On parle de la maison culturelle Laurier-Gautier, de la visite de l'église Saint-Zénon de Piopolis. Vous pouvez découvrir le village aussi, la marina, la cabane du Zouave, la tour à feu, les maisons nomades, les sentiers du clocher, le magasin général, sa pizzeria cantine, le restaurant, l'auberge au soleil levant. Hein? On a vu pour passer une belle journée, plein de belles activités. Tourisme-mégantic.com, section événements pour en savoir plus.

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